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2: Bonjour, vous écoutez Radio Panique le 105.4, radiopanique.org. Nous sommes le mardi 8 septembre 2026. Il est 7h du matin, ce sont les promesses de l'aube qui commencent, si je ne me trompe. C'est le premier épisode de cette nouvelle saison, personne n'en a encore fait. Mais bon, voilà, ça reprend petit à petit, c'est la rentrée. Et les promesses de l'aube sont donc de retour. Et aujourd'hui, dans les promesses de l'aube, nous aurons un invité. Ce sera Baudouin Degère qui viendra nous parler d'un projet d'accompagnement du film Frankenstein avec un orchestre d'un jour composé de musiciens, de non-musiciens, de gens qui sont capables de faire du bruit, même si pas musiciens. On reparle de tout ça tout à l'heure avec lui. Ce sera dans la deuxième heure de l'émission. Et du côté de la programmation musicale, aujourd'hui, les promesses de l'aube, ça commence avec le nouveau single de Larissa Kim.

C'était donc Clarisse Hakim avec un morceau qui est sorti à la fin de la semaine dernière. La météo pour aujourd'hui, une dépression se décalera graduellement de l'Écosse vers la mer du Nord et entraîne avec elle une nouvelle zone de précipitation plus active qui va atteindre le littoral en cours de matinée et s'enfoncer lentement vers le centre du pays l'après-midi, puis l'Ardenne en soirée. À l'arrière, des courants maritimes plus frais et instables de secteur ouest à nord-ouest prendront le relais pour le restant de la semaine. Les journées qui viennent ne seront donc pas comme celles d'hier qui étaient encore carrément estivales. Ce matin, le temps sera partiellement à très nuageux avec un risque de quelques gouttes. En fin de matinée, une zone de pluie et d'averse atteindra le littoral, comme on vient de le dire, et glissera lentement vers l'intérieur des terres. Celle-ci n'abordera la moitié sud-est du pays qu'en fin de journée et en soirée. Les maxima vont s'échelonner de 18 degrés à la mer à 25 degrés sur l'extrême sud du territoire avec des valeurs proches de 22 degrés dans le centre du pays. Le vent se renforcera pour devenir modéré d'ouest à sud-ouest. Des rafales de 50 km/h seront possibles, principalement en Ardenne. Le lever du soleil aujourd'hui, c'est à 7h07, c'est-à-dire là, maintenant. Il se couchera à 20h12 et on nous dit que la qualité de l'air aujourd'hui est bonne.

Aujourd'hui, nous sommes le 8 septembre. Qu'est-ce que c'est le 8 septembre dans le calendrier républicain? C'est le jour de la noisette. Pour une fois, on n'est pas obligé de sortir les manuels de botanique pour vous expliquer ce que c'est que la noisette. Le 8 septembre, c'est aussi la journée mondiale de l'alphabétisation. J'ai regardé un peu partout pourquoi ce International Literacy Day tombe le 8 septembre. Il ne semble pas y avoir de raison particulière à ce choix du 8 septembre. Toujours est-il que, en cette journée internationale de l'alphabétisation, Lire et Écrire lance sa campagne. Lire et Écrire, ça change la vie. L'alphabétisation est un droit. Défendons-le. Alors que les politiques d'austérité et les restrictions budgétaires fragilisent à la fois les droits des personnes les plus vulnérables et les associations qui les défendent, Lire et Écrire alerte donc sur les conséquences de ces choix politiques pour l'accès à l'alphabétisation. Et donc toute une campagne qui est soutenue par des tas de gens comme le rappeur Youssef Souat, l'écrivaine Geneviève Damas, le fondateur du média Urbiz, et puis plein d'autres gens encore. Et surtout, il y aura, si ça vous intéresse, si vous avez un peu de temps, une flash mob avec le secteur bruxellois de l'alphabétisation. Ça se passera donc aujourd'hui à partir de midi, place de la Monnaie, pour faire entendre les revendications de Lire et Écrire. Elle sera captée, cette flash mob, par un drone pour ensuite diffuser et utiliser les images de cette manifestation. C'est donc un rendez-vous aujourd'hui à midi, place de la Monnaie. Animation dès midi, donc la chorale des invisibles à 12h15, flash mob à 12h30, et puis à nouveau la chorale des invisibles. Voilà, c'est aujourd'hui, c'est tout à l'heure, dans pas longtemps. Qu'est-ce qu'on écoute maintenant? On écoute Bruno Capinan.

Ceci, c'était Brother Wallace. Vous écoutez Radio Panique, les promesses de l'Obi. Il est 7h21. On va continuer à écouter un peu de musique pendant que je suis en train de parcourir les sites d'information pour tenter de vous en faire un résumé approximatif d'ici quelques minutes lors de la revue de presse. On écoute à présent Vanishing Twin.

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1: Un semblant de revue de presse par un animateur qui n'est pas encore complètement réveillé et qui n'a pas eu le temps de lire les articles dont il va parler. L'État consacre plus de 10 milliards d'euros à soutenir les énergies fossiles, autant de pistes d'économie pour le gouvernement, point d'interrogation. Titre la RTBF ce matin. Alors qu'il cherche 10 milliards d'euros pour améliorer son budget, le gouvernement de Wever devrait-il se tourner vers l'argent que l'État consacre au soutien aux énergies fossiles pour trouver des économies? De mon point de vue, poser la question, c'est déjà y répondre. Mais bon, un rapport rédigé par une série de départements fédéraux à l'attention du gouvernement dresse la liste des dispositifs de subvention aux énergies fossiles, voitures de société, diesel professionnel, taux d'accise préférentiel, etc. coûte à l'État plus de 10 milliards d'euros par an. Rien que les voitures de société, c'est 5 milliards d'euros par an. On en parle sur le site de la VRT ce matin, mais différents membres du gouvernement et de la coalition gouvernementale annoncent déjà qu'il n'en est pas question, car ce serait faire des économies sur le dos des gens qui travaillent. Et donc, non, on ne va pas enlever le dispositif des voitures de société, nous annonce par exemple Sami Madi du CDNV. Et donc, et l'éditorialiste politique de la VRT estime qu'en effet, ça a peu de chances d'arriver. Voilà, c'est déjà la moitié des économies en question qui semblent enterrées. Retour sur le site de la RTBF, PISA 2025, une chute internationale, notre système éducatif un peu plus équitable. Tous les 3 ans, l'enquête PISA mesure les performances des élèves de 15 ans dans 91 pays en sciences mathématiques et lecture. Les résultats de 2025 montrent une chute qui s'accentue au niveau international. La Fédération Wallonie-Bruxelles baisse aussi, mais de manière moins impressionnante que d'autres, notamment la Flandre. Et elle n'est plus en queue de classement international en termes d'équité, ce qui est donc nouveau. Plus de détails dans l'article de la RTBF ce matin. Le soir, le site du soir ce matin nous parle d'un policier bruxellois écroué pour avoir subtilisé 25 000 euros au cours d'une perquisition. Et on reste à Bruxelles avec l'affaire du casino de Bruxelles. Philippe Claus envisage de faire un pas de côté pour la suite de la procédure. Suspecté de conflit d'intérêts, le bourgmestre de Bruxelles nie avoir commis la moindre faute. Il n'écarte néanmoins pas l'idée de se déporter pour la suite de la procédure afin de préserver les intérêts de la ville, dit-il. Où se situe le conflit d'intérêts? En fait, Philippe Claus est membre du conseil d'administration ou d'un comité quelconque à Anderlecht, qui est partenaire de Napoléon, qui est candidat repreneur du casino de Bruxelles. Bon, voilà. Guerre en Ukraine, Ruslan Kravchenko, le procureur général d'Ukraine, annonce sa démission en plein scandale anticorruption. L'enquête en cours porte sur la protection présumé de centres d'appel frauduleux par des responsables de son parquet. Par ailleurs, la Russie a repris ses frappes sur Kiev tôt ce matin, alors que Volodymyr Zelensky évoquait la veille la possibilité d'une nouvelle session de négociations trilatérales. C'est ce que nous annonce le direct du journal Le Monde ce matin. Toujours dans le monde, au Venezuela, l'équation impossible de Washington. C'est le dossier du pétrole. Les modalités de l'accord pétrolier conclu entre Washington et Caracas restent floues. La mainmise des États-Unis sur les réserves vénézuéliennes ne permettra pas de compenser dans l'immédiat les barils perdus au Moyen-Orient. Et toujours dans le monde, on nous parle, mais en fait partout, dans tous les médias, vous avez droit à des dossiers complets avec plein d'analyses. On nous parle donc de la performance de l'AFD en Saxe-Anhalt, qui fragilise Friedrich Merz, profondément choqué par la victoire régionale de l'extrême droite. Dimanche, le chancelier doit aussi composé avec son partenaire de coalition, le Parti Social-Démocrate, qui veut désormais négocier la réforme des retraites. De son côté, l'Alternative pour l'Allemagne, l'AFD, donc extrême droite, affirme vouloir atteindre 40% des suffrages au niveau fédéral en 2029. Quoi d'autre encore que j'avais noté? Grève à la Tour Eiffel aujourd'hui, après la mise à l'écart du personnel féminin lors de la visite privée d'une délégation hindoue. Les employés du monument se sont mobilisés ce lundi, donc c'est pas aujourd'hui la grève, pour dénoncer l'éviction de leurs collègues femmes le samedi 5 septembre. Ils reprochent à leur direction d'avoir accepté la demande du groupe religieux hindou. Voilà, on en restera là pour cette revue de presse express de cette première matinale de la saison, mardi 8 septembre. On écoute Gaëtan Nonchalant.

Et soudain, le morceau s'arrête, on ne sait pas très bien pourquoi. Bon, on va mettre autre chose. Comme par exemple un single récent de Ezra Collective, Jubilee Feeling.

Ceci c'était Killa Kilzer et Max Noir. Juste avant, on entendait le Ezra Collective. Vous écoutez Radio Panique, et pour vous raconter un peu la vie de Radio Panique ces jours-ci, l'ouvre-porte est en panne. Et je suis tout seul pour faire la matinale en l'absence de mon estimé collègue Julien, que d'ailleurs on embrasse au passage. Et donc, voilà, c'est la vie quotidienne et la popote interne, mais c'est compliqué d'aller ouvrir la porte. Et donc, là, on attend notre invité du jour, Baudouin de Gers, qui ne devrait plus trop tarder. Et donc, on va rebalancer pendant quelques minutes vers la programmation musicale non-stop. Celle du matin, celle faite par le robot, qui, rassurez-vous, n'est pas une intelligence artificielle, ni même d'ailleurs un algorithme extrêmement sophistiqué. Et on se retrouve dans quelques minutes, dès que notre invité sera arrivé. Voilà, vous écoutez Panique, il est 7h57.

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Ceci, c'était Sainte Lucie avec le morceau La Joie. Et hop, on a le suivant qui commence, c'était pas prévu. Dans quelques minutes, on retrouve Baudouin Degère qui est arrivé. Et on va donc parler de cet orchestre d'un jour et de Frankenstein ensemble, pendant que notre invité reprend son souffle. Et d'ailleurs, pas seulement l'invité, l'animateur aussi. On écoute Christine Hersch.

0: Vous écoutez Radio Panique, les promesses de l'aube, on accueille Baudouin de Gers. Bonjour.
1: Bonjour, merci de m'accueillir à Radio Panique.
0: Sois le bienvenu.
1: Merci.
0: On est là aujourd'hui pour parler de l'Orchestre d'un jour.
1: Oui.
0: Qui va se produire le 12 septembre en accompagnant le film Frankenstein de James Whale. Ce sera au Centre culturel Jacques Franck.
1: C'est bien ça.
0: C'est bien ça, mais avant ça, Baudouin. J'ai regardé, j'avais l'impression que c'était hier, et non, la dernière fois qu'on t'a accueilli ici même, et à la même heure d'ailleurs, c'était avant le Covid, figure-toi.
1: Incroyable. Incroyable.
0: Et donc, qu'est-ce que tu es devenu entre-temps ? Ce sera aussi l'occasion pour les gens qui ne te connaissent pas de savoir un peu quel genre de choses tu fais.
1: Oh ben merci beaucoup. Mais les orchestres d'un jour, bon, ils ont toujours suivi leur vie depuis 1991.
0: Ça existe depuis longtemps.
1: Oui, ça a commencé en 1991 à Liège et ça suit son cours.
0: Mais ça n'est pas ta seule activité.
1: Non, c'est vrai. Tout d'abord, il y a la famille, évidemment, avec les enfants. Ça, c'est très important pour moi, avec le jardin, le potager, les arbres, les pommiers, le noyer, etc. Mais sinon, au niveau musical, c'est vrai qu'on s'était vu, c'était pour un gros projet qu'on a fait avec Stéphane Arcas, principalement, qui est écrivain, metteur en scène, scénographe, qui vit à Bruxelles. Et on a travaillé, j'ai découvert ces textes en allant au théâtre de la Balsamine sur un texte qui s'appelait L'argent. L'argent qui n'est pas dans le sens les sous, quoi, les euros, mais une des substances chimiques que nous avons dans notre propre corps, hein. Et donc, j'ai découvert Stéphane là-bas, à la Balsamine. On a décidé de faire un opéra ensemble, un opéra de chambre, dans l'idée que ce soit un opéra qui soit transportable. Ça, c'était le rêve. Si on a un grand orchestre symphonique comme à la Monnaie, etc., c'est assez lourd. On voulait avoir un groupe, environ 12 musiciens, 12 musiciennes, et pouvoir se balader de théâtre en théâtre. Et on a travaillé finalement là-dessus une dizaine d'années. Donc on a fait l'acte 1, puis l'acte 3 pour des raisons pratiques, et puis l'acte 2. Il y en a deux qui ont été faits au théâtre de la Balsamine, et puis le dernier a été fait à Namur au Grand Manège. Et donc on a beaucoup bossé là-dessus. Et effectivement, on est tombé dans le Covid, ce qui fait que ça a été très compliqué pour nous, parce que beaucoup de musiciennes, musiciens avaient d'autres engagements, étaient partis ailleurs. Le chef, on a dû trouver un autre chef, etc. Mais ça, c'était le gros travail avec Stéphane. Et en même temps, j'étais passionné par les instruments coréens, parce que ma bien-aimée est sud-coréenne, donc j'étais plusieurs fois à Séoul, à l'université de Séoul, et principalement passionné par un instrument à six cordes qui s'appelle le gomungo, qui se joue avec un bois, un plectre, un grand plectre, comme une des baguettes pour manger du riz, un grand bois. Et là, j'étais énormément là-bas, et j'ai écrit beaucoup pour cet instrument, j'ai rencontré beaucoup de musiciennes et musiciens pour ça, et on a enregistré quand même chez Sub Rosa en tout 5 disques sur cet instrument. Et puis j'ai écrit un concerto pour gomungo et orchestre symphonique qui n'a pas été joué, mais je voulais absolument l'écrire. Et après ça, j'ai tourné la page. Quand tu me demandes un petit peu où j'en suis, j'ai vraiment tourné cette page. Les orchestres d'un jour continuent, mais j'ai voulu prendre cette matière de l'opéra et j'ai monté un groupe qu'on a appelé X-Expander. Un expander, c'est une petite pièce en mécanique qui fait qu'on va encore plus vite, qui booste un peu l'énergie. X étant l'inconnu. Et alors, on a fait ce groupe, on était 6 avec une super chanteuse qui s'appelle Marie-Juliette Gazarian, qui va bientôt se produire à la Monnaie. Elle est à la fois une chanteuse lyrique, mais elle a ce côté un peu rock, un peu punk. Maintenant, elle habite à Toulouse. Et on a fait 3 concerts. On en a fait un au Jacques Franck, un au Baïchou et un à la Maison de la Création. Et puis, on a fait un courrier pour essayer d'être joué un peu partout. Et on n'a eu qu'une réponse, mais un refus. Alors, je me suis dit, non, là... commencer à prendre mon téléphone, insister, être stratégique et tout. Bon, si les gens veulent pas de notre groupe, ben voilà, moi je fais autre chose. On s'était déjà bien amusé. On avait repris beaucoup de morceaux de l'opéra qu'on avait retravaillé autrement. Mais c'est vrai qu'on est 6, par les temps qui courent. 6, si on veut tous avoir 200 euros ou 300 euros pour toutes les répètes et tout, c'est pas énorme. Franchement, quand on va faire ses courses, j'apprends rien à personne.
0: Non,
1: on en invite pour 79 euros pour 0,59. Donc, c'était pas jouable. Et ça veut dire que si on est 6, il faut payer les voyages de la chanteuse, leur logement, un peu de nos etc. On est vite à 2005 et bon, si on n'est pas connu, ben 2005 pour un endroit, c'est quand même déjà cher payé. Et j'ai parlé avec le boss qui est génial, Damien, de

0: du Wild Classical Ensemble et il me glissait dans l'oreille, il faut le dire à personne, hein, je crois qu'il serait fâché s'il m'entendait, il m'a dit, tu sais, on va aller jouer au Beurs, hein, on est 6, hein, tu sais combien on a, on a 1200. Alors je me dis, c'est à perte, quoi, tu vois. Donc, bon, je n'apprends rien que pour dire pour la culture, il n'y a plus rien, et que pour les bombes, il y en a de plus en plus, mais bon. Mais bombes, je voulais pas faire de jeu de mots en disant mes bombes, mais donc j'ai dit non, c'est pas possible. J'ai réduit la voile et je fais un duo maintenant avec Jean-Louis Marchand, qui est un super gars, qui vraiment un très bon clarinettiste, mais qui joue vraiment bien, top niveau. Et il avait envie de jouer la batterie. Je l'ai entendu un jour sur la batterie de mon fiston, une petite batterie que j'avais achetée à 100 balles. Et je dis, il a vraiment la cogne, quoi. Hein. Et je dis, on va monter un petit groupe ensemble. Qu'on a appelé cette fois-ci, moi j'aime bien le X, hein, j'aime bien cette lettre, oui. Et alors c'est X64 et ça va changer chaque année parce que comme j'ai 64 ans, l'année prochaine ça passe à X, l'année passée c'était X63, donc l'année prochaine ce sera X65. Et là j'ai écrit une vingtaine de morceaux, toujours de nouveau avec des réductions. Déjà l'opéra a été réduit pour X-Expander, maintenant re-réduit pour notre petit duo, et on a donné un seul concert à Libramont pendant une heure. Dans le bar de la Canutine de Libramont. Et là, il y a encore du boulot, évidemment, mais c'est passionnant. Et là, j'ai eu une aventure incroyable après l'opéra, c'est que je me suis dit, je vais aller rencontrer des rappeurs, je vais aller dans un vrai studio de rappeurs, ce que j'avais jamais fait. Et je suis arrivé chez Tidiane, qui est le frère de Toumani Camara, le joueur de basket qui joue en NBA, le Belge. Bon, bah, je ne veux pas dire que c'est le frère d'homme, mais quand même, c'est chouette, c'est des gens qui ont une sacrée pêche. Et je suis rentré dans ce tout petit studio et tout, il faisait très sombre. Et je lui dis, voilà, je viens avec un morceau, et je suis sorti avec ma valise, comme à l'opéra, avec mes papiers, et mes partitions et tout. Et il m'a regardé comme si vraiment je sortais de je ne sais pas où. Et je dis, mais je vois rien, s'il n'y a pas de lumière. De la lumière, il me dit, mais j'ai pas de lumière ici. Alors, il est allé, c'était chez sa maman, il est allé chercher une lampe, parce que j'avais même pas assez, je voyais rien. Et bon, on a fait un premier morceau, puis à un moment, il me dit, mais c'est pas comme ça qu'il faut faire. C'est pas comme ça qu'il faut faire, hein. Non, d'abord, on va faire une prod ensemble. Déjà, ce mot-là, une prod, pour nous, une prod, un opéra, c'est une prod, mais une prod, tu vois, c'était des mots un peu neufs. Je sais bien que je suis bête de dire ça, mais c'est comme ça. je suis sincère. Mais on va faire une prod, et quand on fait la prod, on entend le texte pendant qu'on fait la prod. Alors là, je regarde, mais avec des yeux de merle en frise. Je dis, quoi? Tu sais, depuis Mozart, on cherche un livret, et puis on écrit un... Et puis on écrit la musique. Là, c'est l'inverse. On écrit la musique, en écrivant la musique, on écrit le texte. Ah oui, je dis, bah oui. Mais je dis, de la lumière, comment ils font? Ben, y a personne qui vient avec des partitions, tout le monde a son GSM, quoi. Ah ouais, j'avais jamais pensé à ça. Et il dit, mais, et quoi, il écrit pendant? Oui, parfois ils écrivent même pas, ils pensent le texte quand on est en studio, et ils repartent avec le texte dans leur tête, quoi. Alors là, j'ai passé le mur du son, j'ai halluciné, je suis passé dans un autre espace, comme Alice au Pays des Merveilles, et je garde un souvenir. Ces 10 minutes ont bien valu mes 10 ans de conservatoire. Donc, merci ces gens-là.
1: Mais vous êtes sorti de tout ça avec un morceau?
0: On est sorti de tout ça avec le premier morceau qui est sur la clé USB que je t'ai donné, qui s'appelle Avenue du Pérou. Oui, Avenue du Pérou.
1: Moi, je ne résiste pas, je veux qu'on
0: l'écoute. Tu veux qu'on l'écoute, ça me fait plaisir. Alors, c'est un extrait d'un bouquin que j'ai écrit, qui s'appelle Connexion X, toujours. Et voilà, et c'est Avenue du Pérou parce qu'il habite Avenue du Pérou, Tidiane, mais en même temps j'ai fait un voyage incroyable au Pérou dans les années 90 qui est le sujet de ce bouquin que j'ai écrit. Mais merci de le passer, ça me fait vraiment plaisir, la deuxième fois qu'on le passe en radio.
1: on l'écoute et merci. Puis après on en viendra aux orchestres d'un jour et à celui de la semaine prochaine.
0: Merci Pierre.

0: Avenue du Pérou.
1: Avenue du Pérou.
0: Baudouin Dejeur. pour préciser quand même, puisqu'on parlait de prod, oui. La prod qu'on entend avec ce morceau-ci n'est pas une prod que tu as faite toi-même.
1: Non, j'en ai bricolé.
0: Depuis tu en as fait.
1: Oui, j'en ai bricolé, tout à fait. Mais celle-ci, non, je l'ai trouvée pour démarrer. Tidiane m'a dit que sur Internet, on s'est trouvé des prods gratuites. Et alors j'en ai pris une comme ça, quoi. Ouais.
0: Voilà.
1: Voilà, pour m'exercer, c'était la première fois.
0: Et donc bientôt un premier album de rap.
1: Ah ça on va voir, parce qu'avec... oui, en fait maintenant je termine le Frankenstein, et puis j'ai un autre projet, je dois faire une conférence sur Adolf Wolfli, un artiste qui a été enfermé pendant 30 ans en Suisse dans un hôpital psychiatrique, et ça se passe à l'annexe 1, donc chez Gabriel Séverin qui travaille avec Subprosa.
0: Un artiste merveilleux d'ailleurs.
1: Oui, incroyable, ça on pourrait en parler aussi, c'est vraiment... Je vous invite, si vous le souhaitez, à venir à cette conférence. Concert, conférence où je joue au violon les morceaux de Wolfli. Et puis après, il y a encore un projet, oui. La réduction de tout Expander, mais juste pour la chanteuse et piano. Et après ça, je fonce pendant 6 mois uniquement sur les projets de texte, de rap, quoi.
0: On a pas mal parlé dans la première partie de cette rencontre de l'évolution du monde musical et économique qui fait que sur scène, on voit beaucoup des gens tout seuls avec des prods qui tournent.
1: C'est vrai.
0: Mais le 12 septembre, vous ne serez pas tout seul sur scène.
1: Non, on sera 33.
0: Voilà, c'est donc le total contraire de tout ce qu'on venait de raconter jusqu'ici. C'est un orchestre d'un jour, donc une pratique qui date des années 90 pour toi. Tu nous expliques un peu ce que c'est qu'un orchestre d'un jour.
1: Avec grand plaisir. En fait, dans les années 90, j'étais chargé de cours, assistant, comme on dit, du professeur de composition musicale au Conservatoire de Liège, un Américain qui s'appelle Frédéric Rzewski. Et quand on était deux chargés de cours, et quand je donnais cours là, ben, il y avait beaucoup de chaises dans la classe, mais il n'y avait pas beaucoup de monde sur les chaises. Et c'est vrai qu'après avoir donné cours, on allait dans les cafés, notamment au Théâtre de la Place. Et comme j'avais la communication facile, j'ai rencontré un tas d'artistes méconnus, j'ai envie de dire quelque part, mais connus, enfin comment dire, des artistes, quoi, des carrossiers, des peintres, des sculpteurs, beaucoup de gens qui soudaient le fer, etc. Et ça a démarré juste avec un gars qui m'a dit, tiens, il paraît que tu es dans le cours, c'est vrai, tu peux pas venir chez moi, j'ai un vieux trombone, etc. Il s'appelait Jules, et j'étais chez lui, j'ai dû prendre de l'huile de cuisine, je me rappelle, parce que sa coulisse de son trombone ne coulissait plus, et on a fait un peu de musique, voilà. Et la semaine d'après, son copain vient me trouver, est-ce que tu pourrais pas venir aussi m'apprendre de la musique? Alors j'ai dit, on va se rassembler. Et il y a comme ça une dizaine de gens qui sont venus. Michel Debrulle du Trio Bravo et du collectif du Lyon, de Liège, me filait cet endroit génial qui s'appelait le Cirque d'Hiver. Enfin, en fait, c'était le Lyon sans voile. Et on avait la salle, je ne sais plus moi, tous les mardis soirs. Et on s'est réunis. Mais des gens du conservatoire ont dit, mais c'est quoi que tu fabriques encore là-bas? Il paraît que tu fais un truc les mardis et tout. On veut venir. Et il y a 5-6 personnes du conservatoire qui sont venues, dont des très bonnes musiciennes, musiciens comme alors Véronique Delmel, qui a travaillé beaucoup avec Métix et encore maintenant, qui était pas au conservatoire, mais excellente saxophoniste, qui a joué avec Bleedman Quartet et tous ces gens-là. Et puis il y avait Vincent Jacquemin, très bon clarinettiste, professeur de musique de chambre à Liège. Il y avait Jean-Yves Évrard, qui a joué avec Michel Mengelberg, un guitariste vraiment très, très incroyable guitariste, etc. Et on s'est mis ensemble et finalement on cherchait un nom pour cette bande comme ça, et on a appelé ça Back to Normal, retour à la normale, voilà. Et puis je passe les étapes, on a été beaucoup en connexion avec Ted Milton, donc on a fait un disque avec Ted Milton, on a fait une tournée avec Ted Milton, qui est incroyable. Ted Milton, il est vraiment, il a joué là aux ateliers Close juste avant que ça ferme, c'était incroyable. On était en face d'un Rimbaud, d'un Anthony Artaud, c'est un monstre de poésie, c'est fantastique. Et il est là, quoi, c'est un vrai, quoi. Tu vois, il y a des gens qui imitent les autres, moi je suis un des premiers à imiter, mais il y a des vrais, quoi. Je veux dire, Coltrane, c'est Coltrane, il y en a qui imitent Coltrane, mais Coltrane, Chet Baker, c'est Chet Baker. Tu vois, il y en a qui jouent, moi aussi j'adore jouer comme Chet Baker, je mets une sourdine, et voilà, je joue cool et tout, mais Chet Baker, c'est Chet Baker. Ah ben, Ted Milton, c'est Ted Milton. On a joué avec ce. Voilà. Et ce groupe a évolué. Et on a donné pas mal de concerts, et c'était un lieu où tout le monde pouvait rentrer et sortir. Il y avait ce qu'on appelait au départ les non-musiciens et les musiciens, mais très vite on s'est aperçu que tous ces musiciens qui n'étaient pas au conservatoire, faisaient des choses inouïes que nous, on ne savait évidemment pas faire. Des sons incroyables sur les guitares et tout. Mais surtout, ils avaient une oreille plus puissante que la nôtre, parce que nous, on était tellement habitués à lire les partitions qu'on n'avait plus vraiment nos oreilles. Je me rappellerai toujours du batteur Jean Kowalski, qui il y avait un rythme à faire tant ta ta ta ta ta ta ta ta ta ta ta ta ta ta ta ta. Et lui, il dit, encore une fois, plus ou moins, hein. Puis lui après, vraiment, il écoutait comme dans les musiques indiennes les traditions, et nous on était là avec nos patients, on battait la mesure, et on devait recommencer, etc. Voilà, on avait plus vraiment autant d'agilité, et c'était une rencontre incroyable, donc on ne s'appelait plus les musiciens, les non-musiciens, on était juste des musiciens. Bon, au début, je dirigeais vraiment le groupe, hein, comme un chef d'orchestre, mais très vite, j'en avais marre, j'avais l'impression d'être un pingouin. On a joué au Hall de Skerbeek, moi j'étais là à battre la mesure, j'avais envie d'aller jouer avec eux.
0: Pour les, comme on est à la radio et que vous ne voyez pas Baudouin, il est en train d'imiter le chef d'orchestre.
1: Voilà, et là je vais voir Jean-Yves Evrard, je dis, on était, oui c'était avant d'aller jouer au Botanique, on était à la mer, je dis, tu veux pas diriger la moitié du concert? Bon, lui très vite, bon, si tu veux, je ferai l'autre moitié. Il a joué la moitié, il a dirigé la moitié au Botanique, puis il est tout de suite venu me trouver, il dit, moi je n'ai pas envie de diriger, c'est emmerdant, je ne veux pas diriger. Donc j'ai dit, moi, comment on va faire? J'étais voir tout le monde, j'ai dit, ben, écoutez, tout le monde qui écrit son morceau, mais il y avait beaucoup de gens qui étaient... On a envie de dire pas musicien, qui pratiquait pas la musique comme on la pratique au quotidien. Tout le monde qui écrit son morceau dirige. Et ça, c'était un moment incroyable pour moi. Parce que tout le monde a dit, lâcheur, tu nous abandonnes, j'étais prêt à me taper dessus. C'était fort, quoi. Ouais, tu nous lâches, tu montes d'un groupe, tu veux plus être notre chef et tout. Je dis, non, c'est terminé, sinon je m'en vais. Et donc, tout le monde qui écrivait un morceau venait diriger. Mais il y en avait qui dirigeaient vraiment. Je me souviens, Tilly, il faisait tourner ses bras, on était presque soufflés par son énergie. Mais il y avait une mannequin qui s'appelait, à l'époque, elle était mannequin, elle s'appelait Cathy, et elle a dit, moi, je n'ose pas aller devant. Donc elle restait à sa place, et elle commençait à diriger juste avec ses yeux. À toi, oui, vas-y. Elle dirigeait avec ses yeux. Du coup, Vincent, qui, oui, le guitariste, a dit, bah, si elle ne va pas devant, moi, je reste où je suis, il était avec tous ses fils de ses guitares, ses pédales et tout, s'il avait fait un mètre, il tombait tout son long. Donc il a dit, moi, je reste à ma place. Et on a fait un concert à Ars Musica, sur la grande scène, je veux dire, après Hans Holliger, qui était un oboïste comme ça, qui s'est planté d'ailleurs, le malheureux, il est tombé en arrière. Et on arrivait même avec les chiens sur scène, je me rappelle, c'est là que Dirk Segers, qui était programmateur au bus, nous a vus pour la première fois. Donc on était vraiment une tribu qui montait sur scène, et il n'y a pas vraiment une chef, tout le monde dirigeait d'où il était. Et c'est à cette période-là que je suis parti avec le groupe Akamoun et Antoine Braverman à la rencontre des Aka. Dans la forêt centrafricaine, les 10 pygmées, mais c'est un petit peu péjoratif ce mot, mais on les appelle les Aka, qu'on dirait les Belges, les Aka. Et ça, c'était un moment incroyable, puisqu'il n'y a évidemment pas un chef devant les pygmées qui dit, bon, venez tous, on commence la chorale, il est 9h, ça n'existe pas. Ils sont là, ils chantent, ils dansent, ils font à manger tout le temps. On vit avec le soleil, la terre qui tourne et tout. Et on était finalement, sans s'en rendre compte, on était un peu sur ce mode-là. Donc ça a renforcé cette idée que tout le monde peut produire du son, tout le monde est musicien, tout le monde est danseur, tout le monde est poète, tout le monde peut vraiment, tout le monde a... Et le projet avec Adolf Wolfli, c'est ça aussi. Ce mec, on l'a enfermé, mais en fait, il a produit 25 000 dessins. Moi, j'étais dans les écoles à Bruxelles, pour montrer ça à des ados. Je dis, on a tous une force incroyable en nous, sauf qu'elle est complètement... La vie, c'est quand même pas... La peur que j'ai maintenant d'avoir mis ma bagnole en banne, me dire il faut absolument que je paye mon truc, etc. Oui, mais je dois payer ma facture. Je suis désolé, je suis arrivé en retard. Excuse-moi, Pierre. Oui, mais après, je dois aller à mon travail. Pourquoi est-ce que j'ai oublié d'être en retard? Oui, mais j'y ai pensé. Je l'avais même dit à mon épouse. Mais ce matin, j'ai dû aller conduire mes enfants. Ils étaient stressés parce qu'il avait un doute. Pour aller. Mais la vie, c'est bon sens, c'est pas ça. Ça, c'est un grain de sable dans un truc monstrueux, quoi, d'extraordinaire, quoi, la folie. Et donc le monde y tourne vraiment à l'envers. Les pygmées qu'on a occupés à massacrer, le disent, sont là pour nous le montrer, etc., etc. Et donc cette aventure collective avec Bartholomew, c'était vraiment très chouette. Tout le monde a créé, tout le monde est venu diriger. On a fait une tournée en Pologne, on était joué dans le festival punk à Jarosin, on était à 5 voitures, on devait jamais aller au garage, c'était tous des mécaniciens, je me souviens, on a eu une panne, bon, c'était génial, tout le monde était en dessous de la bagnole, on était reparti, c'était vraiment chouette. On n'a jamais fait un papier, une seule fois avant la tournée, on a fait un papier, tout était en expression orale, on avait rendez-vous à tel moment, etc. Et le principe dans Back to Normal, c'est que tout le monde amène sa créativité, tout le monde dirige les morceaux, etc. Mais surtout, en temps de concert, il n'y a jamais de fausses notes, en fait. Et il y avait même l'américaine Danielle Eagman qui avait dit chaque note qui est soi-disant fausse, enfin, elle l'avait très bien dit en anglais, même en américain, c'était comme une fleur qui grandit. Et donc, quand on va se retrouver au Jacques Franck, et on est 35 maintenant, parce que j'ai oublié, il y en a encore deux qui ont téléphoné hier, un violoncelliste et un pianiste, mais comme on a trois pianistes, je lui ai dit que je lui apporterais le violoncelle de ma grand-mère, il pourrait l'essayer. Donc on aura trois violoncelles, dont une débutante, un qui sait jouer et un qui n'a jamais joué. En général, bac plus normal, c'est toujours comme ça. Eh bien, oui, c'est ça, donc on sera 35 dans cet orchestre, et à tout le monde a des niveaux, etc., différents. On va bosser, parce que c'est pas une jam, donc on bosse énormément. Moi, j'ai prévu une conduite où tout est prévu au quart d'heure près, mais lorsqu'on va jouer à 18h pour la projection du film, il n'y a plus une fausse note. En fait. Et au contraire, chaque maladresse n'est pas une maladresse. Voilà, maintenant... Si j'écris un quatuor à cordes ou l'opéra qu'on a fait avec Arcas, là c'est un autre espace où là évidemment on a envie que tout le monde joue le plus proche de ce qu'on a imaginé à la base, de ce qui est écrit comme on dit, mais Back to Normal c'est un espace à part.
0: Et quand tu dis on va bosser, vous avez prévu c'est combien de temps de travail en amont de la projection?
1: Alors, on rendez-vous à 9h.
0: Tout est dans la journée, quoi.
1: Tout est en une journée, oui. Rendez-vous à 9h pour prendre un café, un petit croissant, etc. On attaque à 10h, et là, j'ai écrit un mail en disant, vraiment, on va se la jouer comme à l'opéra, quoi, tu veux. Disons-moi ça. Les musiciens sont priés d'aller sur le plateau. Nous commençons dans 10h. Tu vois, on va se la jouer théâtralement comme ça pour vraiment commencer à 10h. On va travailler jusqu'à 13h avec une petite pause. On mange tous à 13h. Tout le monde apporte son pique-nique. Et à 14h, on est reparti. Là, j'ai prévu sept ordinateurs, et merci le Centre culturel des Verts, d'où vient le projet Frankenstein, on pourra y revenir éventuellement, de prêter sept ordinateurs, parce qu'ils n'en avaient pas au Jacques Franck. Et donc c'est chouette, entre Centre culturel et Centre, il y a tout le monde, par groupe, par petit groupe, ça fait un peu scolaire, mais par petit groupe de sept personnes, dans le café, tout le monde pourra imaginer 2 minutes d'une séquence du film. Donc c'est pas moi qui vais proposer quelque chose, mais c'est, voilà, par groupe. Ça c'est très gai, on est un peu comme des enfants dans des cabanes, et tout le monde dit « Ouais, là on ferait bien ça », et puis lui il dirait ça, etc. Puis on met tout ensemble, et la projection est alors à 18h. Et là j'invite vraiment tout le monde à venir, parce qu'on aura un orchestre vraiment symphonique finalement. Alors, la coïncidence incroyable qui est arrivée ici. Tout d'abord, j'y pensais hier avant de m'endormir, le premier vraiment orchestre d'un jour, quand on a vraiment décidé que ça s'appelait orchestre d'un jour, c'était au Jacques Franck. Et c'était en 2009. Donc c'est la boucle se refait, on revient et c'est...
0: 15 ans après. Non, pas 15 ans après. 17 ans après.
1: 17 ans après, on se retrouve au Jacques Franck. Et merci mille fois le Jacques Franck de nous inviter, franchement. La deuxième chose, c'est que il y a parfois des hasards. Quand j'ai fait l'orchestre d'un jour au Hall de Scarbeck, je crois que j'ai eu 6-7 accordéons et 6-7 clarinettes. Parce que, en fait, les gens s'inscrivent au Hall de Scarbeck. Après, je reçois un tableau Excel petit à petit, et je vois qui vient, et en fonction de ça, j'imagine le projet. Et je vois qu'il y avait un tromboniste, et des gens qui ne savaient pas quoi faire, j'avais apporté des violons, des violoncelles, donc j'avais à gauche un quatuor à cordes, devant à gauche 6-7 clarinettes, un trombone, des guitares électriques basses derrière, et puis tous les accordéons. Et un groupe de musique, je pense du Mali, des jeunes du Mali, qui étaient 4, et on avait basé tous nos morceaux sur leurs morceaux à eux. Mais donc, on avait cette coïncidence d'avoir autant de clarinettes, autant, j'en avais jamais vu. Ici, en fait, c'est tous des artistes. Il y a Pierre Bernard, un super flûtiste qui a joué avec la grande formation du temps de avec Fabrizio Cassol et toute cette bande-là, avec Chris Defoe, etc. C'est un flûtiste, mais c'est monstrueux, Pierre Bernard, il est là. Il y a Emmanuel, qui est professeur de musique baroque, qui donne cours à l'Académie d'été aussi. Et puis, il y a la compagne de Daniel Van de Gurk, les éditions de La Lettre Volée, qui est professeur à la Cambre en vidéo, qui vient, et puis une série d'artistes, il y a un écrivain, etc. Et le hasard, c'est que tout le monde qui appelle sont tous des artistes mais ils ne le savent pas, donc ils ne sont pas passés le mot. Et donc, on va se retrouver avec principalement des adultes. On a la chance d'avoir trois ados. Une qui sera à la flûte, une qui sera au piano, et une, je ne sais plus, à la harpe, oui. À la harpe. Et puis voilà, et puis on a Fred de Radio Campus qui vient avec son copain Fredux, avec son copain Aldo, et il a amené encore deux autres amis, etc., etc. Et donc
0: généralement, il y a plein de gens que tu connais déjà qui s'inscrivent, et puis tu vois leur nom dans le tableau Excel et tu te dis ah chouette. Ou bien il y a quand même des gens que tu connais pas.
1: En général, c'est des gens que je connais pas. Ah. Et ici, c'est vraiment le plus grand des hasards, quoi. Et donc chaque fois, je dis mais allez, mais c'est ils appellent parce que cette fois-ci. C'est peut-être parce que cette fois-ci, on s'est dit que c'était moi qui prendrais les réservations, les inscriptions.
0: Les inscriptions qui sont clôturées, là.
1: Qui sont clôturées parce que...
0: Parce qu'à un moment, il faut s'arrêter.
1: Mais oui, je ne sais plus où on va. J'avais dit jusqu'à 40, on est 35, et comme il y en a peut-être qui vont débarquer au moment même, voilà, on est... Oui. Il y a mon ami Philippe De Santos, qui est directeur photo de chez RTL.
0: Est-ce qu'il y a des gens qui viennent sans instrument?
1: Alors oui, il y en aura qui... j'ai des mails... avec des gens qui viennent et qui disent oui c'est ça, on n'a pas d'instruments, à ce moment-là j'apporte toujours des instruments. Donc il y aura des violons, des altos, il y a des percussions, mais j'essaie d'avoir... Bon, j'ai acheté deux trombones en plastique, c'est ce que j'avais encore jamais fait. J'ai une trompette, etc. Alors parfois il y a des gens qui viennent, tu sais, qui ont même l'habitude de jouer du piano et disent j'ai envie d'essayer un autre instrument, par exemple, voilà. On a aussi... Le directeur de l'Académie des Verts qui s'inscrit, Fabio, qui est bon pianiste, etc. Donc, j'ai fait en fonction. Donc, j'ai prévu 5 morceaux de musique baroque, des gros tubes comme ça, de Couperin, de Purcell, qui vont faire une sorte de contraste avec le film. Ça donne une base de la musique écrite, sinon ceux qui savent lire la musique vont un peu s'ennuyer aussi, parce qu'il faut profiter du fait qu'ils savent très bien lire la musique pour avoir cette autre couleur. C'est pas que c'est mieux, mais c'est une autre couleur. Et puis j'ai des morceaux typiques back to normal, comme un blues, bam, bam, tchik, tata, tong. Bam, bam. Et tout le monde sait faire le bam, bam. Et ça marche à fond. On a un autre morceau très rapide. Bam, bam, bam, bam, bam, bam. Et ça, tout le monde, même s'il a même joué en tapant sur l'étale, peut le faire, ou avec la voix, comme je le fais maintenant. Et c'est très vite transmissible. Donc tout le monde trouvera son compte, j'espère, dans cette aventure.
0: Un petit mot sur le choix du film. Pourquoi c'est un film formidable, oui. Hein, le Frankenstein, oui, de James Whale, oui. Mais par ailleurs c'est un film parlant, des débuts du parlant.
1: Tout à fait.
0: Mais donc toute la bande son disparaît complètement, ou vous gardez quand même certains bouts de dialogue qui vont se mélanger à la musique? Vous allez fonctionner comment? Et pourquoi d'abord ce choix?
1: Alors, moi je suis pas du tout cinéphile, etc. Donc je vais pas faire le
0: malin.
1: C'est
0: pas toi qui l'as choisi, en fait.
1: Mais moi je travaille au Centre culturel des Verts. Comme c'est tellement difficile d'avoir le statut d'artiste, et que quand on a la chance d'avoir un subside de la communauté française pour faire de l'art, on marche quand même sur un fil, et quand on n'en a pas, on est triste. Quand on en a un, on est obligé de dire merci, et on peut pas se fâcher parce qu'on l'a eu, et que c'est quand même chouette qu'on l'a eu, mais on l'a eu qu'une fois, les autres fois on l'aura pas, et que pendant que tous ces gens qui décident, ils travaillent toute leur vie et ils sont sûrs d'avoir un job, nous, quand on l'a, on peut manger, on peut faire des projets, on peut s'occuper de nos enfants, leur payer les stages de basket, partir un petit peu en vacances. Mais quand tout d'un coup, on nous apprend qu'il n'y a plus rien et que la vie change et que c'est tout le temps les montagnes russes, c'est pas évident. Donc j'ai décidé de couper court à ça, et je suis à temps plein, d'ailleurs je dois y aller après, au Centre culturel des Verts, et je coordonne une école des devoirs, donc on a avec un collègue à moi, Théo, et on a 45 enfants, on prend les enfants qui ont le plus difficile. Et là, dans ce super centre culturel, il y a une équipe de programmation, dont la directrice Karine Fontaine, que je salue ici, et aussi un gars incroyable, Franck Herbetreau, que j'aime beaucoup, Malika. Et Franck, je dois dire, peut-être Malika aussi, mais je sais que Franck, il connaît vraiment beaucoup de choses, beaucoup de films, et lui, il a eu envie de faire la projection de Frankenstein dans la petite salle, accompagné par en trio. Donc je l'ai accompagné avec deux autres musiciens de Frankenstein que je connaissais pas. On a aussi accompagné Nosferatu. Voilà. Et puis je me suis dit, quand je suis arrivé au Jacques Franck, je dis voilà, on pourrait faire un orchestre d'un jour. Et Maxime, très chouette, on était là dans le café, il dit oui. Je dis, mais tu sais, au Voreuil, j'ai failli faire l'accompagnement d'un film avant le festival du film, et ça s'est pas fait. Et j'étais très déçu. Ben, il dit, mais ça tombe bien, on a un festival de films. Et justement, David, qui s'occupe du cinéma au Jacques Franck, passe, il dit, tiens, on ferait pas ça. Et ça a été envoyé en deux secondes. Et j'ai d'abord proposé Nosferatu. Ça faisait comme celui qui connaît beaucoup le cinéma, mais c'est parce que c'était un des deux films qu'on avait fait avec. Puis j'ai dit, pourquoi pas Frankenstein? Bon, c'est un peu bête, mais Frankenstein, c'est sympa. Et alors, on a pris le Frankenstein. Alors, le Frankenstein, l'avantage, c'est que d'abord, quand je l'avais accompagné, je me sentais mieux, plus à l'aise que pour le Nosferatu. Mais d'abord, il y a une introduction symphonique pour le Nosferatu qu'on pourrait écouter parce que je te l'ai mis sur la clé.
0: Pour le Frankenstein, tu veux dire.
1: Du Frankenstein, pardon. C'est un générique qui est très chouette. Et puis, en fait, qu'est-ce qui se passe? Il n'y a qu'une musique symphonique, très courte au début, qui est extraordinaire. Je ne sais pas qui a écrit ça. Enfin, c'est dingue. C'est tout simple, mais ça marche à fond. Et puis après, effectivement, il n'y a plus que les dialogues en anglais, mais il n'y a plus jamais de musique. Mm-hmm. À part des chiens qui aboient, des sons de clochers, des cris.
0: Donc vous allez garder en fait la bande-son.
1: On va garder la bande-son. Et ce qui est intéressant, c'est qu'on l'a fait au Jacques Franck avec Mathieu, super musicien, rappeur, etc., qui a tout le temps transformé la bande-son. Moi, j'ai bien aimé, mais d'autres ont été plus critiques. Je me suis dit, tiens, on va plus la transformer, on va la garder telle qu'elle. Il y a qu'un moment, quand Frankenstein prend la petite fille, la jette dans l'eau, c'est tellement dramatique, que toute cette partie, juste avant et juste après, je coupe le son. Et on n'a plus que des papiers de soie frottés. On sera 35 à frotter des papiers de soie. Ça, avec quelques petites clochettes. Parce que j'ai un ami photographe qui s'appelle Stephen Sack, qui a une collection de clochettes. J'étais jusque chez lui chercher 50 clochettes. Donc on aurait une table avec toutes des petites clochettes qui viennent du monde entier. Et donc, on va là. Et puis le son revient par après. Donc, en conclusion, la musique symphonique du début, on la garde. Et j'ai tout réécouté en un soir à l'oreille. J'ai tout remis sur le papier à musique. Et tous les musiciens qui savent jouer la musique vont la jouer en même temps que la bande-son. Donc on va être un méga grand orchestre symphonique pour démarrer. J'ai acheté aussi ce que j'avais jamais fait, des cymbales à main, tu sais, comme dans Hitchcock, là. Donc ça va commencer. Puis c'est parti. Et puis après ça, on a tous les bruitages. À ma gauche, il y aura principalement ceux qui ont des instruments, comme Michel Ménil, un très bon saxophoniste, etc. Pierre Bernard, ils seront à gauche. À droite, sur des tables, il y aura plus les bruiteurs, avec des artistes comme Benoît Félix, il y a un écrivain qui s'appelle Jean-François Guézène qui sera là, il y aura, etc. Et ils auront plus dans les bruitages, avec des porte-voix, des cônes de travaux, là, qui font office de porte-voix, ça marche très bien. Et puis, voilà. Et puis, il n'y a qu'un moment où je coupe le son, on sera que dans les bruitages, et puis le son revient jusqu'à la fin du film, oui.
0: C'est donc le 12 septembre, on arrive à la fin de l'émission, hein, donc c'est le moment où on rappelle les détails pratiques. 12 septembre,
1: oui.
0: 18h
1: 18h.
0: 18h.
1: Venez un tout petit peu plus tôt.
0: Au
1: Jacques Franck.
0: Oui, venez un peu plus tôt, il y aura du monde, hein, j'imagine.
1: Ah, je pense qu'il y aura du monde. Voilà. Je pense qu'il reste
0: si les 35 personnes avaient tous leurs amis, la salle est pleine.
1: Je crois, oui.
0: Oui, voilà.
1: Et puis, ça va être puissant, quoi. Enfin, j'espère. On va faire plein de fausses notes, ça va être chouette.
0: Voilà. On va écouter l'intro dans quelques instants. Juste le temps de vous annoncer la suite des programmes sur Radio Panique. Dans quelques instants, vous allez retrouver Le Manche Disque à 13h. Ce sera Indie Drome. À 14h, le 543e épisode de Waves. À 16h, de Neus Van Hot. À 19h, Clip Radio. À 20h, Mokrelsloa, à 22h, Horsmeer, et demain matin, Les Promesses de l'Aube continue avec l'équipe du mercredi qui nous parlera du petit vélo jaune. Voilà.
1: Un tout grand merci pour l'invitation et
0: merci,
1: mes excuses
0: à toi,
1: pour les 10 minutes de retard.
0: Eh ben, c'est les 10 minutes qui nous manquent. Enfin, non, je pense qu'on pourrait parler encore pendant bien plus que 10 minutes. Mais bon, voilà, à un moment, toutes les bonnes choses ont une fin, n'est-ce pas?
1: Merci.
0: C'était Baudouin de Gers ce matin dans Les Promesses de l'Aube.
1: On merci, Radio Panique.
0: L'intro de Frankenstein, pour terminer cette émission, et on vous invite à aller au Centre Culturel Jacques Franck le 12 septembre à 18h. L'intro, c'est Intro Franck, hein, c'est ça?
1: C'est bien ça.
0: Oui, c'est bien ça. Voilà. C'est parti. Bonne journée à tout le monde.
1: Bonne journée à tout le monde.

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Nouvelle session Modulisme, la numéro 128 par le Canadien Pierre-Luc Lecourt. Il nous vient de Montréal et marie vraiment très très bien le matériau acoustique avec le modulaire. D'ailleurs, pour cette session, il est accompagné de Julie Delisle à la flûte et synthétiseur, Émilie Girard-Charest au violoncelle et Huizi Wang aux percussions et Pierre-Luc donc au système modulaire. Vraiment une très très belle session modulisme.

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Anna Dallara Marek vient de Montréal. Elle aussi, elle paraît chez Empreinte Digitale. Radio Laria est un disque autour du Boucla de Sang. Elle était en résidence à l'Electron Music Studio, donc en Suède. Et c'est une utilisation très réussie de l'instrument. Anna Dallara Marek.

Anea Lockwood est une compositrice qui œuvre depuis la fin des années 60. The Piano Works, donc, est une compilation qui rassemble ses œuvres au piano, interprétées par Xenia Pestova-Bennett. Ça paraît chez N Sounds Recordings. Anea Lockwood.

Laurence Casserlet, lui aussi un pionnier de la musique, musique électronique, compositeur ici avec Emile Carson pour le Aspects of Memory chez Beats Recording. Une belle rencontre, très très improvisée avec des silences ou quasi-silences comme je les aime. Laurence Casserlet et Emile Carson.

Une autre improvisation, Suspensao. L'album se nomme Impromptu et paraît chez Creative Sources. Suspensao qui nous vient du Portugal. Et c'est la fin de cet Indie Drome. Bien le bonjour chez vous.

Salut à toutes et à tous, c'est Phil Black Marquis au micro. Je suis heureux de vous accueillir dans cette nouvelle édition de Waves, l'émission qui explore le côté obscur des musiques électroniques. Alors après Fernando la semaine passée, c'est à mon tour de reprendre le micro pour cette nouvelle saison. Dans cet épisode, je vous propose une série de coups de cœur récents et ensuite un important chapitre spécial dédié à Bestial Mouths à l'occasion de la sortie de leur nouvel album Deadlines. On écoutera l'interview de Lynette Cerezo un peu plus tard dans l'émission, mais ouvrons le bal avec un de mes tracks préférés de Bestial Mouths, Faceless, extrait de l'album Heartless, paru en 2016. Bienvenue dans Waves.

Alors après Bastille Mouth, on vient d'écouter Der Bureaucrate, le duo composé de notre ami français Ben Montes, également dans Hammershow et Damage Code, et l'organisateur du fantastique festival Synth Frequency à Paris. Et dans Bureaucrate, il est accompagné par Jules, alias Giuliano Billy, un musicien italien basé à Florence et par ailleurs membre du collectif ZUC, qui signifie Zona Utopica Garantita. Alors Fernando avait déjà passé le track Humain de Der Bureaucrate, mais là c'était Crepa, extrait de la compilation volume 3 de l'excellent label italien Stan the Freddy, dont on a abondamment parlé dans nos émissions sur le Synth Frequency Fest et dans mon interview de Roar. Signalons enfin que Der Bureaucrate s'est produit à Anvers, au Club Solitaire, il y a peu, et c'était vraiment excellent. On poursuit maintenant avec le retour d'un groupe pionnier de la wave, Echo and the Bunnymen. Issus de Liverpool, ils ont dessiné les contours du post-punk entre 1978 et 1985. Vous connaissez tous leur hit The Killing Moon. Récemment, ils ont annoncé un nouvel album, Apples for Isaac, et dévoilé leur premier single, Brussels is Haunted. Et fait insolite, Ian McCulloch, le chanteur, y parle de notre capitale en rappelant les grands moments qu'il y a passés. Il parle explicitement des bars et clubs comme le DNA, le Mirano et l'Archiduc. Et il cite des personnes qu'il a connues, notamment la regrettée Annick Honoré, mais aussi Plastic et Bert Bertrand. Pascal Gabriel, que je ne connaissais pas, qui est un producteur qui a coproduit, figurez-vous, Theme for S-Express. Et il parle aussi de Jean-Louis Hénard, le patron de l'Archiduc. On écoute Echo and the Bunnymen avec Brussels is Haunted. Et merci à Yvan Van Rechem et Jérôme Delvaux pour les infos.

après Echoing the Bunnymen, on vient d'écouter Light Asylum, le projet de l'américaine Shannon Funches. Plutôt que de passer les classiques Dark Allies ou Shallow Tears, que vous connaissez, c'était Skull Fucked, extrait du premier album éponyme du groupe sorti il y a déjà 14 ans. 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On va maintenant passer au chapitre central de cette émission, le nouvel album de Bestial Mouse et l'interview de Lynette Cerezo. Et pour ouvrir ce chapitre, on écoute un premier extrait, c'est le fabuleux track « Chord ».

0: Voilà, c'était Chord par Bestial Mouse. Alors, pour présenter le groupe, il a été fondé à Los Angeles en 2009 par la chanteuse, mon amie Lynette Cerezo, aux côtés de son mari de l'époque, Chris Myrick. Leur musique était orientée avant-garde post-punk, mais à la séparation du couple, Lynette s'est dirigée vers une dark électronique teintée d'OBM et d'industrial avec une dimension tribale presque chamanique. Il est vrai que Lynette est une véritable witch, dans le bon sens du terme, et une personne extrêmement attachante. Alors je l'avais déjà interviewé il y a 6 ans dans Waves 274. Cette fois, je l'ai rencontré à Ostende, en juin dernier, lors du concert organisé par The Underground Vision, où elle jouait en compagnie d'Auto Melody et Got Tongue. Lynette y a présenté en avant-première certains tracks de son nouvel album, Deadlines, qui à ce moment-là n'était pas encore sorti. L'album a été réalisé en collaboration avec Brent Showers, connu pour ses projets Damon et Solve, et avec Alex de Groot. On rejoint immédiatement Lynette à Ostende pour cette interview exclusive.
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2: Hello, Lynette.
3: Hello, world.
2: So we're here in Ostende because you've just played. It was a great show.
3: Thank you.
2: And so you played new songs, especially the first one that you announced. When you came to me in front of the camera, is there a title?
3: Yeah, so the new album, we officially got the date of the release, will be September 4th. It's called Deadlines, Líneas Muertas.
2: Sorry?
3: Líneas Muertas, or called Deadlines. And it'll be out September 4th.
2: And the first one you played, what was the title? You know, the one?
3: The first new song we played right now was called The Chord. The new album.
2: Chord, like
3: Cut the Cord.
0: Donc, on parle du nouveau morceau de Chord et du nouvel album. Lynette explique que c'est un album très engagé au niveau politique et environnemental. The Chord signifie le cordon, comme le cordon ombilical, parle des droits des femmes et de l'avortement. Il y a aussi un jeu de mots avec The Chord dans le sens de l'accord musical.
3: So it's kind of a play on the chord musically, and also cut the chord of like pregnancy.
2: Because the chords of the songs are amazing.
3: Thank you, thank you.
2: I can remember them.
3: Especially this album right now with the new stuff is really just to reach people with what's going on in the world.
2: Yeah. And do you still live in Berlin or?
3: Not anymore.
2: Huh?
3: When COVID happened, I actually took the last flight into the U.S.
0: Lynette raconte qu'au moment du Covid, elle a quitté Berlin pour retourner aux USA, rejoindre sa famille. Son papa a eu un accident, il est tombé du toit, il a failli mourir, et donc elle s'est occupée de lui pendant sa convalescence. Et ensuite, elle a rencontré celui qui est maintenant son mari. Alors évidemment, c'est une grande nouvelle. J'explique que Lynette avait été traumatisée par son divorce et en avait parlé dans ses albums. Puis était venue la résurrection, comme dans le titre de son album Resurrected in Black. Et maintenant, elle est à nouveau amoureuse.
3: Yeah, not a little, a lot, yeah.
2: And you spoke about it in at least two albums.
3: Two albums, and then
2: came a resurrection.
3: Yep, In Shrouds, Resurrected in Black, and then Rot, Road of a Thousand Tears, tells my story. And it also harks back to my indigenous past, and then now, Deadlines. But yeah, I fell in love again, and I was willing to go for it again.
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0: Voilà, on est de retour en studio et on va écouter un deuxième extrait de l'album. C'est Conjure, le premier single. Et ensuite, Lynette expliquera le contexte et la signification de cette chanson.

0: Voilà, on a écouté un troisième extrait de Deadline, c'était le très tribal Choke. Je suis tombé amoureux de ce track quand je l'ai découvert il y a peu, et comme nous n'en avions pas parlé lors de l'interview à Ostend, j'ai demandé à Lynette de m'envoyer un petit commentaire à ce sujet. On écoute, et ensuite on la retrouvera à Ostend pour parler de sa grande amie Alison, de Zanias et Linnea Aspera, que je connais aussi, évidemment.
1: Choke asks what happens when domination suffuses the lattice work of yourself. Our shadow becomes a traitor contaminated by shame and obedience. Suffocation both on the physical and psychological level.
0: Donc Choke parle de la domination quand elle s'infiltre dans les tissus même de l'être. Notre ombre se fait alors traîtresse, souillée par la honte et l'obéissance. C'est une suffocation à la fois physique et intérieure. Le monde se resserre jusqu'à ce que le simple fait de respirer devienne une faute et que nos propres instincts se retournent contre nous, comme autant d'accusations. Il faut refuser à chaque instant le mensonge qui prétend que la domination est méritée ou éternelle. La chanson parle des droits des femmes et de leur oppression, particulièrement inspirée par la situation en Afghanistan. Pourtant, les paroles dépassent ce cadre. Elle parle de celles et ceux qui tentent de vivre dans un monde saturé d'attentes, de pressions et de contraintes imposées.
2: Are you still in touch with Alison?
3: Yes, of course. Yeah. We just played WGT together, which was amazing. It's been a long time since we saw each other in the flesh, so that was really cool.
2: You know what was strange for me? I don't know if I keep it or not, but I was listening to our interview via Zoom.
0: Maintenant, on parle d'Alison Lewis. Lynette est toujours en contact avec elle. Et je lui ai fait remarquer que lors de notre précédente interview, il y avait des moments où elle parlait quasi presque comme Alison. Les mots, les sujets, les intonations, comme si les deux artistes avaient fusionné. Lynette explique que lorsqu'elle habitait Berlin, elles étaient en effet très proches, mais en fait c'est juste parce qu'elles ont des opinions très semblables à propos de la vie et de la musique. Ce sont des âmes sœurs, des witch sisters.
3: It could be, and when I lived in Berlin, we spent a lot of time together, but I think that would probably just be that we have similar views on music and life. And
2: kindred spirits.
3: It could be kindred spirits, yeah. Like, I think we just...
2: Sisters. Which sisters?
3: Which sisters, yeah. I'd always admired her from far, and then we met and everything, so...
2: Say hello.
4: Hello.
3: Hello, Miss Alison.
2: Did you see her podcast with Sally Dia?
3: I did.
0: On parle ici des podcasts de Sally Dia, qui avait invité Alison. Lynette va aussi enregistrer un épisode, mais elle veut le faire en présentiel la prochaine fois qu'elle sera à Berlin.
3: Sally's podcast is the person, and I didn't get to make it to Berlin this time. So hopefully I will go back to Berlin and then make one.
2: Thank you very much.
3: Thank you for having me again after all this time. It's amazing.
2: Yeah, it's crazy. I mean,
3: it's the beauty of life. It really is.
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0: Voilà, on est arrivé à la fin de cette interview dans sa première version radiodiffusée. Rendez-vous sur Internet pour la partie bonus, au cours de laquelle nous avons parlé de sujets plus philosophiques comme l'amour, le channeling et le chamanisme. Je tiens à remercier Lynette, mais aussi The Underground Vision et MusicScene.net. On va maintenant écouter deux sélections de Lynette et on se retrouve juste après.

Bien écouter deux tracks sélectionnés par Linette. Tout d'abord, c'était Astaron, un duo autrichien composé d'Angie Murth et Martina Eichhorn, actif entre 1985 et 88. C'était As Time Joins In, sorti sur cassette en 86 et sur l'album Astaron en 88. Et à l'instant, c'était Mami Weber, une artiste états-unienne, et le titre Songs Hurt Me, paru en 89 sur l'album éponyme. On va clôturer la playlist en restant dans une ambiance atmosphérique avec un nouvel extrait du nouvel album de Chelsea Wolfe. Je vous avais déjà passé Death Is Not The End. On écoute la très belle chanson Cold.

Après Cold, on vient juste d'écouter TVM et Ricky avec le superbe morceau The Sorrow, sorti il y a quelques jours sur le label Psychic Data de TVM. Alors TVM, ça s'écrit T-V-A-M, c'est Joe Oxley, basé à Wigan, près de Manchester. Et vous connaissez évidemment Ricky, cet artiste incroyable de Los Angeles que j'ai eu l'occasion de rencontrer et d'interviewer récemment. La chanson possède une atmosphère celtique envoûtante, évoquant Dead Can Dance, Enya et Clannad, un véritable chef-d'œuvre. À présent, on va écouter en exclusivité Célébration, entre parenthèses Bien à toi, le premier track du nouvel album de Dernière Volonté. L'album s'appelle Cendre et sortira à la fin du mois. Et on constate avec bonheur que Geoffroy a renoué avec les ambiances très sombres qui étaient la signature de Dernière Volonté, avec les orgues, les rythmes martiaux et les voix incantatoires. Un vrai bonheur.

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une bonne recette de soupe ou de velouté pour les plus déterminés. Hachez l'oignon et le persil. Un peu de coriandre

Une recette d'automne facile à préparer. Aussi réconfortante qu'onctueuse. Nous sommes de retour et nous allons cuisiner pour vous quelques drôles de recettes.

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3: Alors ce soir, on a le plaisir d'avoir ici, avant le début du concert, les deux protagonistes de cette soirée qui vont ouvrir la soirée, Mohamed Mostafa Aydaren et Valentin Portron aux percussions. Mohamed est au tambour, c'est ça, hein ?
4: C'est ça.
3: Et donc du coup, vous êtes ici sur Météo pour présenter quel genre de répertoire ?
5: What is the kind of repertoire you are presenting, they're asking?
6: Hello to all of dears that are listening to this radio. The instrument, as our dear said, it's tambour, a Kurdish traditional instrument. And the repertoire that it's going to be performing is improvisations based on Persian and Kurdish traditional music. In Kurdish, we call them maqam, some old ancient tracks.
5: Voilà, donc bonsoir à tous. Et donc ce soir, il va jouer le tambour, qui est un instrument de l'ouest de l'Iran, qui est donc il va jouer des improvisations entre la musique persane et la musique kurde. Lui est donc kurde de Kermanshah, l'ouest de l'Iran, et c'est une musique qui repose sur le système des makam, voilà, comme on a en Orient.
3: En Orient.
5: Ouais, voilà.
3: Et comment est-ce que quelqu'un qui est dans la modernité d'aujourd'hui puisse son inspiration dans des traditions aussi ancestrales et qui remontent à l'aube des temps quasiment, quoi.
5: Excellente question. Alors, how can someone who lives today, a modern young boy like you, can go into these old roots and old music and find inspiration in it?
3: Deeply tradition.
5: Yeah.
6: So the thing that I believe, anything that exists, it has its own fan and it finds its own follower. So I've been grow in the atmosphere of being that music, because my father is luthier, he makes this instrument tambour.
3: Okay.
6: And all my life, from my childhood, I grew with all kind of musicians, with old masters, with young masters, with players of this instrument, with players of other traditional instruments, and I was in this atmosphere and I fell in love with this. And I saw my talents and I saw my playing and thing that I love in those old ancient playings of these instruments. That's why I followed this way, as you said, in this modern world.
5: Voilà, donc ce que je pourrais dire, c'est que donc le père de Mostafa est luthier depuis 35 ans. Il fabrique des tambours et aussi des setars. Donc les setars, c'est plus la musique classique persane. Mmh. Et le tambour est en fait encore très joué et très d'actualité dans l'ouest de l'Iran. En tout cas, il est utilisé dans la musique des Aleak, qui est donc une musique mystique qu'ils utilisent pour accéder au divin, au vrai. Mostafa, lui, n'est pas de cette
3: obédience.
5: Voilà, mais lui, ça l'a toujours. Depuis qu'il a 7 ans, à ses 7 ans, il a demandé à son père, peux-tu me fabriquer un tambour parce que j'aime le son. Et il a mixé donc l'origine de la musique persane classique, on va dire, avec ce répertoire kurde mystique.
3: Aussi.
5: Voilà, okay. C'est ça.
3: Donc. Et oui, une question pour toi, Valentin. Comment est-ce que tu t'es rapproché de lui et comment cette musique, elle t'a attiré en fait ?
5: Moi, en fait, j'ai joué du rock'n'roll pendant des années il y a 9 ans, je me suis retrouvé devant une vidéo YouTube complètement par hasard d'un joueur de tambour, Seyed Khalil Alinejad, et j'ai été bouleversé. En fait, je me suis dit que c'était beaucoup plus profond et sensé que tout ce que je traversais à ce moment-là, et je me suis mis en tête de partir en Iran. Et via un ami d'amis d'amis, j'ai rencontré le père de Mostafa lors de mon premier voyage, avec donc Mostafa qui avait 15 ans à l'époque, qui jouait déjà donc très bien du tambour, et j'ai acheté un tambour à la famille et je me suis lié d'amitié avec cette famille. Et depuis 9 ans, on travaille et on passe du temps ensemble, voilà.
3: Et est-ce que Mostafa ou toi, vous êtes dans la transmission? Et si oui, quelle est sa pédagogie, par exemple?
6: Are you in the transmission and what is your pedagogy about this? How do you, if you are in the transmission, you know, like you are giving lessons, you know, like
3: how do or you... masterclass or
6: where? You know, how do you, how is you, you know, your
3: philosophy
6: of teaching, philosophy of teaching?
0: The way that I teach is actually the old way of teaching of these instruments, because from the time that this instrument has been existing, the teaching of this instrument was oral teaching, means the master and the students, they are sitting in front of each other, the master plays and the student tries to play what master played. So, for example, my students is in front of me, and sentence by sentence, I'm playing the things, the frets and things that he has to play. And they try to play. They try to play it like any how much they just playing wrong. They try to after a while they make it through. And this is in Persian we call it sine by sine. If I want to translate it in English, it's like chest by chest. In front of front, they play you. They sit in front of you and they play what you are playing.
3: Okay.
0: So this kind of playings, like it sits in their soul. They won't never forget what they learned.
5: Voilà, c'est vraiment le. Il est dans la transmission. Il donne des cours et effectivement, c'est vraiment la transmission orale qui est donc de maître à élève. Et le maître, la relation du maître à élève, elle va au-delà de juste la musique. Elle va aussi dans le comportement du maître. D'observer la vie du maître et de toujours être en accord avec lui aussi quand même. Ce respect du maître total, on peut pas le remettre en question.
3: Okay.
5: Et voilà. Et donc Mostafa, lui, quand il apprend, enfin quand il enseigne, ça se passe de notes. Il n'y a pas de notes écrites. C'est tout dans l'oral et c'est vraiment face à face. Par contre, dans la musique classique persane, il y a des notes, mais ça c'est encore un autre sujet. Voilà, pour le tambour, c'est vraiment face à face et ligne par ligne, mélodie par mélodie, on apprend. Et en gros, le professeur joue et ne dit rien. Et l'élève doit répéter. Et la phrase suivante ne sera jouée que lorsque l'élève aura compris
3: la phrase qu'il a jouée.
5: Voilà, mais le maître ne dira pas ce qui ne va pas.
3: D'accord.
5: C'est à l'élève de comprendre.
3: Oui, c'est de l'auto-apprentissage aussi un peu.
5: Oui, c'est ça. En fait, on doit apprendre.
3: On essaie
5: à
3: de trouver ses erreurs soi-même.
5: Comprend. Et parfois, il y a des témoignages de musiciens qui disent mais pendant 2 heures, je n'y arrivais pas, je ne comprenais pas. Et au bout de 2 heures, j'ai compris, mais je ne pourrais pas l'expliquer.
3: Ah oui.
5: Voilà. Donc,
3: Une question pour vous deux aussi. Comment est-ce que vous voyez l'avenir de votre musique par les temps qui courent, avec les nouvelles technologies, les réseaux, etc. Puiser comme ça son inspiration dans la tradition et confronté aussi à toute cette actualité technologique et moderne. Comment vous faites le match entre tout ça et comment vous arrivez à trouver votre chemin en fait?
5: Alors, avant que je lui pose la question, moi, ce que je dirais, c'est que je crois qu'on a justement besoin de ça.
3: Okay.
5: Et je crois qu'on peut aller que dans le juste à réduire et jouer ces tout petits ensembles de musique acoustique qui peuvent finalement se jouer partout et qui peuvent rappeler et ramener un écho lointain.
3: Certaines consciences.
5: Quelque chose qui nous touche tous. Et Mostafa le dit très bien parfois parce qu'il fait un rappel des fois où il joue un morceau qui daterait du temps où Adam quand le créateur a envoyé l'âme, a insufflé l'âme dans Adam, l'âme ne voulait pas entrer dans le corps.
3: D'accord.
5: Et on dit que les anges auraient joué un morceau sur le tambour, pour que l'âme soit un peu ivre et rentre plus facilement dans le corps. Donc je crois qu'il y a
3: insufflé la vie, quoi.
5: Oui, voilà. Et donc dans la mystique musulmane, dans le soufisme, on parle souvent de la musique du sama, de l'écoute spirituelle pour rentrer en transe, puisque ça nous ramène à cet épisode où Adam, le père de l'humanité, en gros, voilà.
3: Ok, ouais.
5: Voilà. Donc, he's asking also, in these days of technology, in these days of modernity, how do you see the future of your music, like and this music, and how do you see yourself in the future? You know?
0: Myself in future is other thing, but sometimes a little bit I'm afraid, honestly, for this kind of ancient instruments in future, because I see mostly even Kurdish persons from west of Iran that this instrument is specifically from there. They're not all of them, and not even half, but you see some of them that they are becoming senseless to having these kind of ancient instruments or even playing ancient melodies on them. For example, they're having this instrument, but they're playing to trying to playing all kind of stuff instead of the ancient thing that belongs to these instruments. But me, myself, one of the projects that always I have in mind is to keeping alive all kind of old melodies on these instruments.
3: Okay.
5: Voilà, donc il n'est pas vraiment rassuré parce qu'il trouve que dans l'ouest de l'Iran, les gens sont un peu mélangés de plus en plus à ouvrir la porte du tambour vers des choses qui sont pas vraiment centrées sur l'esprit de la tradition, on pourrait dire. Ouais, mais lui, il tient très fort à l'esprit de la tradition parce que pour lui, c'est une source d'inspiration sans fin. Et vu que son concert est quelque part, en fait, finalement, une longue improvisation non-stop à la manière de la musique indienne, mais rattachée à des branches très solides qu'il connaît et qu'il a en lui. Donc il croit en ça, et je crois qu'avoir la foi en ce répertoire, finalement, est ce qui c'est ce qu'il y a de plus beau dans cette musique. Voilà.
3: D'accord. Bah, merci beaucoup
0: merci
3: hein, pour ces quelques
0: Thank
3: mots échangés.
0: Thank you so much for hearing and wish all best things for everyone.
3: Et ben vous allez vous installer parce que dans quelques minutes va débuter le concert ici au Temple Saint-Étienne. Je rappelle, c'est Mohamed Mostafa Heydarian au tambour. C'est un instrument à cordes et Valentin Portron aux percussions.
4: On est très très heureux d'accueillir ce soir Mohamed Mostafa Heydarian accompagné de Valentin Portron aux percussions. Donc Mohamed Mostafa Heydarian donc qui joue les tambours. Je vais l'accueillir très chaleureusement. Très bonne soirée à toutes et tous.

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1: Alors ce soir, on a le plaisir d'avoir ici, avant le début du concert, les deux protagonistes de cette soirée qui vont ouvrir la soirée, Mohamed Mostafa Aydaren et Valentin Portron aux percussions. Mohamed est au tambour, c'est ça, hein ?
2: C'est ça.
1: Et donc du coup, vous êtes ici sur Météo pour présenter quel genre de répertoire ?
3: What is the kind of repertoire you are presenting, they're asking?
4: Hello to all of the ears that are listening to this radio. The instrument, as our dear said, it's tambour, a Kurdish traditional instrument. And the repertoire that it's going to be performing is improvisations based on Persian and Kurdish traditional music. In Kurdish, we call them maqam, some old ancient tracks.
3: Voilà, donc bonsoir à tous. Et donc ce soir, il va jouer le tambour, qui est un instrument de l'ouest de l'Iran, qui est donc il va jouer des improvisations entre la musique persane et la musique kurde. Lui est donc kurde de Kermanshah, l'ouest de l'Iran, et c'est une musique qui repose sur le système des makams, voilà, comme on a en Orient.
1: En Orient.
3: Ouais, voilà.
1: Et comment est-ce que quelqu'un qui est dans la modernité d'aujourd'hui puisse son inspiration dans des traditions aussi ancestrales et qui remontent à l'aube des temps quasiment, quoi.
3: Excellente question. Alors, how can someone who lives today, a modern young boy like you, can go into these old roots and old music and find inspiration in it?
1: Deeply tradition.
3: Yeah.
4: So the thing that I believe, anything that exists, it has its own fan and it finds its own follower. So I've been grow in the atmosphere of being that music, because my father is luthier, he makes this instrument tambour.
1: Okay.
4: And all my life, from my childhood, I grew with all kind of musicians, with old masters, with young masters, with players of this instrument, with players of other traditional instruments, and I was in this atmosphere and I fell in love with this. And I saw my talents and I saw my playing and thing that I love in those old ancient playings of these instruments. That's why I followed this way, as you said, in this modern world.
3: Voilà, donc ce que je pourrais dire, c'est que donc le père de Mostafa est luthier depuis 35 ans. Il fabrique des tambours et aussi des setars. Donc les setars, c'est plus la musique classique persane. Mmh. Et le tambour est en fait encore très joué et très d'actualité dans l'ouest de l'Iran. En tout cas, il est utilisé dans la musique des Aleak, qui est donc une musique mystique qu'ils utilisent pour accéder au divin, au vrai. Mostafa, lui, n'est pas de cette
1: obédience.
3: Voilà, mais lui, ça l'a toujours. Depuis qu'il a 7 ans, à ses 7 ans, il a demandé à son père, peux-tu me fabriquer un tambour parce que j'aime le son. Et il a mixé donc l'origine de la musique persane classique, on va dire, avec ce répertoire kurde mystique.
1: Aussi.
3: Voilà, okay. C'est ça.
1: Donc. Et oui, une question pour toi, Valentin. Comment est-ce que tu t'es rapproché de lui et comment cette musique elle t'a attiré en fait ?
3: Moi en fait j'ai joué du rock and roll pendant des années il y a 9 ans je me suis retrouvé devant une vidéo YouTube complètement par hasard d'un joueur de tambour. C'est Ed Khalil Alinejad et j'ai été bouleversé en fait. Je me suis dit que c'était beaucoup plus profond et sensé que tout ce que je traversais à ce moment-là, et je me suis mis en tête de partir en Iran. Et via un ami d'ami d'ami, j'ai rencontré le père de Mostafa lors de mon premier voyage, avec donc Mostafa qui avait 15 ans à l'époque, qui jouait déjà donc très bien du tambour, et j'ai acheté un tambour à la famille et je me suis lié d'amitié avec cette famille. Et depuis 9 ans, on travaille et on passe du temps ensemble, voilà.
1: Et est-ce que Mostafa ou toi, vous êtes dans la transmission? Et si oui, quelle est sa pédagogie, par exemple?
3: Are you in the transmission and what is your pedagogy about this? How do you, if you are in the transmission, you know, like you are giving lessons, you know, like,
1: how do or you? Or masterclass, or
3: ouais. You know, how do you, how is, you know, your
4: philosophy.
3: Philosophy of teaching.
4: The way that I teach is actually the old way of teaching of these instruments, because from the time that this instrument has been existing, the teaching of this instrument was oral teaching, means the master and the students, they are sitting in front of each other, the master plays and the student tries to play what master played. So for example, my students is in front of me and sentence by sentence I'm playing the things, the frets and things that he has to play, and they try to play it like any how much they just playing wrong, they try to after a while they make it through. And this is in Persian we call it sine be sine. If I want to translate it in English, it's like chest by chest, in front, they play you, they sit in front of you and they play what you are playing.
1: Okay.
4: So this kind of playings, like, it sits in their soul, they won't never forget what they learned.
3: Voilà, c'est vraiment le il est dans la transmission, il donne des cours, et effectivement c'est vraiment la transmission orale qui est donc de maître à élève, et le maître, la relation du maître à élève, elle va au-delà de juste la musique, elle va aussi dans le comportement du maître, d'observer la vie du maître et de toujours être en accord avec lui aussi quand même.
1: Bien
3: il y a
1: sûr,
3: vraiment
1: ouais.
3: ce respect du maître total, on ne peut pas le remettre en question.
1: Okay.
3: Et voilà, et donc Mostafa, lui, quand il apprend, enfin quand il enseigne, ça se passe de notes, il n'y a pas de notes écrites, c'est tout dans l'oral,
1: oui.
3: Et c'est
1: okay.
3: Vraiment face à face. Par contre, dans la musique classique persane, il y a des notes, mais ça c'est encore un autre sujet. Voilà, pour le tambour, c'est vraiment face à face et ligne par ligne, mélodie par mélodie, on apprend. Et en gros, le professeur joue et ne dit rien. Et l'élève doit répéter, et la phrase suivante ne sera jouée que lorsque l'élève aura compris
1: la phrase qu'il a jouée.
3: Voilà, mais le maître ne dira pas ce qui ne va pas.
1: D'accord.
3: C'est à l'élève de comprendre.
1: Oui, c'est de l'auto-apprentissage aussi un peu ou...
3: Oui, c'est ça. En fait, on doit apprendre.
1: On essaie
3: à
1: de trouver ses erreurs,
3: voilà,
1: soi-même.
3: Comprend. Et ouais. Parfois, il y a des témoignages de musiciens qui disent, mais pendant 2 heures, je n'y arrivais pas, je ne comprenais pas, et au bout de 2 heures, j'ai compris, mais je ne pourrais pas l'expliquer.
1: Ah oui.
3: Voilà. Donc,
1: ouais. Une question pour vous deux aussi. Comment est-ce que vous voyez l'avenir de votre musique par les temps qui courent, avec les nouvelles technologies, les réseaux, etc.
3: Ah.
1: Puiser comme ça son inspiration dans la tradition et confronté aussi à toute cette actualité technologique et moderne. Comment vous faites le match entre tout ça et comment vous arrivez à trouver votre chemin en fait?
3: Alors, avant que je lui pose la question, moi, ce que je dirais, c'est que je crois qu'on a justement besoin de ça.
1: Okay.
3: Et je crois qu'on peut aller que dans le juste à réduire et jouer ces tout petits ensembles de musique acoustique qui peuvent finalement se jouer partout et qui peuvent rappeler et ramener un écho lointain d'une
1: certaine conscience
3: quelque chose qui nous touche tous. Et Mostafa le dit très bien parfois, parce qu'il fait un rappel des fois où il joue un morceau qui daterait du temps où Adam quand le créateur a envoyé l'âme, a insufflé l'âme dans Adam,
1: oui.
3: L'âme ne voulait pas entrer dans le corps.
1: D'accord.
3: Et on dit que les anges auraient joué un morceau sur le tambour,
1: oui.
3: Pour que l'âme soit un peu ivre et rentre plus facilement dans le corps. Donc je crois qu'il y a
1: insufflé la vie, quoi.
3: Oui, voilà. Et donc dans la mystique musulmane, dans le soufisme, on parle souvent de la musique du sama, de l'écoute spirituelle pour rentrer en transe, puisque
1: ouais.
3: Ça nous rappelle, ça nous ramène à cet épisode où Adam, le père de l'humanité, en gros, voilà.
1: Ok, ouais, ouais.
3: Voilà. Donc, he's asking also, in these days of technology, in these days of modernity, how do you see the future of your music, like, and this music, and how do you see yourself in the future? You know?
4: Myself in future is other thing, but sometimes a little bit I'm afraid, honestly, for this kind of ancient instruments in future, because I see mostly even Kurdish persons from west of Iran that this instrument is specifically from there. They're not all of them, and not even half, but you see some of them that they are becoming senseless to having these kind of ancient instruments, or even playing ancient melodies on them. For example, they're having this instrument, but they're playing to trying to playing all kind of stuff instead of the ancient thing that belongs to these instruments. But me, myself, one of the projects that always I have in mind is to keeping alive all kind of old melodies on these instruments.
1: Okay.
3: Voilà, donc il n'est pas vraiment rassuré parce qu'il trouve que dans l'ouest de l'Iran, les gens sont un peu mélangés de plus en plus à ouvrir la porte du tambour vers des choses qui sont pas vraiment centrées sur l'esprit de la tradition, on pourrait dire. Ouais, mais lui, il tient très fort à l'esprit de la tradition parce que pour lui, c'est une source d'inspiration sans fin. Et vu que son concert est quelque part, en fait, finalement, une longue improvisation non-stop à la manière de la musique indienne, mais rattachée à des branches très solides qu'il connaît et qu'il a en lui. Donc il croit en ça, et je crois qu'avoir la foi en ce répertoire, finalement, est ce qui c'est ce qu'il y a de plus beau dans cette musique. Voilà.
1: D'accord. Bah, merci beaucoup
4: merci
1: hein, pour ces quelques
4: Thank
1: mots
4: échangés. Thank you so much for hearing and wish all best things for everyone.
1: Et ben vous allez vous installer parce que dans quelques minutes va débuter le concert ici au Temple Saint-Étienne. Je rappelle, c'est Mohamed Mostafa Heydarian au tambour. C'est un instrument à cordes et Valentin Portron aux percussions.
2: On est très très heureux d'accueillir ce soir Mohamed Mostafa Heydarian accompagné de Valentin Portron aux percussions. Donc Mohamed Mostafa Heydarian donc qui joue le tambour. Je vais l'accueillir très chaleureusement. Très bonne soirée à tous et à toutes.

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Il n'y a pas de secret, quoi. Il n'y a pas de secret, il y a une vérité. Simple, sobre, cru, quoi. Alain, la horde du contrevent, tu la réussiras uniquement, quoi. Uniquement si tu t'isoles. Si tu t'isoles, quoi. Tu comprends ce que ça veut dire isole? Isola, l'île, quoi.